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9: 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Nous, restez branchés avec nous là jusqu'à 5 heures. 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
0: Alors, elle était branchée. Évidemment, émission nous cap poursuivre là jusqu'à 5 heures. 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
0: 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Souterrez-le, ou terrez-le, restez avec nous. Restez avec nous, parlez. 514-790-0251. 514-790-0251. Non, bah, chance, Larry, est-ce qu'on quitte demain?

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Eh bien, nous prenons le bacon, place à la compère Schiller, comme d'habitude, dans l'émission Panouin. 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

une attaque de Tom Pouce. Tom Pouce qui va peut-être dribbler. Dribble 3 joueurs, 4 joueurs. Un 5e, un 6e, un 7e, un 8e. Oh là là, un 9e. Magnifique traversée totale du terrain par Tom.

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1: Je suis Joe Biden, ex-président des États-Unis. En 1994, déjà, je le disais sans détour, si Haïti coulait doucement dans la mer des Caraïbes, ou s'élevait de 300 pieds dans les airs, on s'en fout. Et pourquoi? Parce que cette terre n'aurait jamais dû exister libre. Parce qu'ils ont osé faire ce qu'aucun autre peuple noir n'a fait. Briser nos chaînes, fouetter nos maîtres, décapiter nos colons. Cette insolence, cette hérésie, ils allaient la payer jusqu'à la dernière goutte de leur sang. À l'école, depuis tout petit, on nous a appris que le nègre est un problème. Mais le haïtien, c'est une insulte vivante à notre ordre mondial. Alors oui, j'ai rêvé d'effacer ce peuple de la carte. Lentement, stratégiquement, sans tambour ni trompette. Nous avons semé le chaos avec des gangs que nous avons armés et dressés comme des chiens. Nous avons abattu leur petit président comme un vulgaire cochon, muselé sa femme et transformé chaque ruelle en coupe-gorge. Nos fondations sont partout. Nos ONG, nos casques blancs, nos journalistes, nos pasteurs, nos faux sauveurs. Même leurs écoles parlent notre langue. Même leurs prières s'adressent à notre Dieu. Le programme Parole, vous croyez que c'était une faveur? C'était une purge, une ponction, une saignée lente de leur matière grise, de leur force, de leurs rêves. Pendant qu'ils fuient, nous pillons. Pendant qu'ils meurent, nous investissons. Haïti est notre champ de tir, notre marché noir. Notre club de chasse, notre paradis fiscal. Le plan avance, famille disloquée, système éducatif pulvérisé, avenir enterré. Le peuple mendie pendant que nous buvons leur eau, mangeons leur terre et vendons leur histoire. Dans quelques décennies, on parlera des Haïtiens au passé, comme une légende, comme un avertissement. Et pendant ce temps, mes enfants s'entraîneront à tirer sur des silhouettes noires dans les mornes d'Haïti. Vive le rêve blanc! Vive l'ordre colonial éternel.
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4: 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Nous ne pouvons pas notre transition. L'heure n'est pas à une autre transition. 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Parce que c'est qu'on a déjà arrangé.
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